0: Ouais, c'est ça, la vérité.
1: Squad 33.
0: Status looks to clear your call.